et bienvenue pour un nouveau numéro de Club Collection. On embarque pour un grand voyage dans le temps. Club Collection chaque semaine, méga mixé, retravaillé, préparé par Seb Blaine Sound Session. Au programme notamment la célèbre séquence méga mix de la semaine, et vous allez pouvoir découvrir aujourd'hui un méga mix anniversaire puisqu'il s'agira du Bolero Mix 40 Anniversary. En fin d'émission, on va se rappeler un morceau qui nous faisait bien bouger en 1993. Vous vous souvenez peut-être d'Arizona, et puis le mix signé par Seb, avec dans un instant l'excellent François Fellman, Rien que pour toi, retravaillé par Charlie George. On écoutera le For You Reedit en exclu pour Club Collection. Monte Cristo arrive en 85, The Girl of Lucifer, Michael Bedford Tonight, et il y aura également sur les platines de Seb, Airplay avec For Your Love. Et on commence avec une petite merveille sortie en 1989 par un groupe italo-disco, Rosso Barocco. Ça reprend le thème de Rick Astley, Never Gonna Give You Up, avec plein de samples et notamment l'a cappella du célèbre Mr. Finger. Never Gonna Give You Up dans Club Collection.

0: Seb, c'était Never Gonna Change. Tout à l'heure, il y a eu Rosso Barocco avec Never Gonna Give You Up. François Fellman, Rien que pour toi, retravaillé par Charlie George. Monte Cristo, The Girl of Lucifer. Michael Bedford, Tonight, Airplay avec For Your Love. 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

0: séquence Megamix de Club Collection pour cette semaine. C'est un Megamix anniversaire, le Bolero Mix 40 Anniversary, signé par DJ Tedou, pour rendre hommage donc à la collection Bolero Mix, collection qui mettait notamment en valeur les productions Italo-Disco à ses débuts. Dans un instant, il y aura Fancy, Bolero, Tullio de Piscopo, Ifato, Isorde, I Money Money, My Commission, Two for Love, Tolerance, Machinery, Brian and the Eden, Celebration Tonight, Jimmy Bohan, Spank, Ken Laszlo, Tonight, Maxime, Japanese Girl.
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Bolé Remix 40 Anniversary. Megamix anniversaire signé par DJ Tedou avec Fancy, Bolero, Tulio, Despiscopo, Ifato, Isoldei, Money, Money, My Commission, Two for Love, Tolerance, Machinery, Brian and the Eden Celebration Tonight, Jimmy Bohorn, Spank, la version 85, Ken Laszlo avec Tonight et Maxime avec Japanese Girl. L'occasion également cette semaine de nous rappeler tout plein de beaux souvenirs de ces titres que l'on pouvait retrouver sur les premiers volumes Bolé Remix. On va se balader dans les années 90 pour se quitter avec Arizona, Slide on the Rhythm. Seb nous a retrouvé le House Mix, ça date de 1993. Et on va se retrouver très vite pour d'autres surprises 100% souvenirs dans Club Collection. Salut.